question de ventre, c'était d'un coup devenu si mou qu'il a fallu une vraie panique pour qu'on se décide à l'excursion, qu'on s'embarque tous pour l'Angleterre. C'était le retour très prochain qui nous a fourni, qui nous poussait aux extrêmes.

On est parti au lever du jour. À peine le temps d'un café crème. Le PQ, la grand-mère, ça y est, on l'avait à moitié flambé. Sur le bateau, on est arrivé en avance. On était bien aux plus petites places, juste sur l'étrave. On voyait tout l'horizon admirablement. Je devais signaler, moi le premier, la côte étrangère. Le temps n'était pas mauvais, mais quand même, dès qu'on s'est éloigné un peu, qu'on a perdu de vue les phares, on a commencé à mouiller. Ça devenait une balançoire et de la vraie navigation. Ma mère alors s'est résorbée dans l'abri pour les ceintures. C'est elle la première qui a vomi à travers le pont et dans les troisièmes. Ça a fait le vide un instant. Occupe-toi de l'enfant, Auguste, qu'elle a eu le temps juste de glapir. Il n'y avait pas mieux pour l'excéder. D'autres personnes alors s'y sont mises à faire des efforts inouïs, par-dessus bord et bastingage. Dans le balancier, contre le mouvement, on dégueulait sans manière au petit bonheur. Il n'y avait qu'un seul cabinet au coin de la coursive. Il était déjà rempli par quatre vomitiques affalés, coincés à bras-le-corps. La mer gonflait à mesure, à chaque houle, à la remontée, bon rendu, à la descente, au moins 12 bien opulents, plus compacts. Ma mère, sa voilette, la rafale la lui arrache, trempée. Elle va plaquer sur la bouche d'une dame à l'autre extrémité, mourante de renvoi. Plus de résistance, sur l'horizon des confitures, la salade, le maringot, le café crème, tout le ragoût, tout dégorge. À même les planches, ma mère à genoux s'efforce et sourit, sublime, la bave lui découle. Tu vois qu'elle me remarque, un contre-tangage horrible. Tu vois, toi aussi, Ferdinand, il t'est resté sur l'estomac le thon. Nous refaisons l'effort ensemble. Ouah ! Et ouah ! Elle s'était trompée. C'était les crêpes. Je crois que je pourrais produire des frites en me donnant plus de mal encore, en me retournant toute la tripaille, en l'extirpant là, sur le pont. J'essaie, je me démène, je me renforce. Un embrun féroce fonce dans la rabarbe, claque, surmonte, gicle, retombe, balaye l'entrepont. L'écume emporte, mousse, brasse, tournoyant entre nous toutes les ordures. On en ravale, on s'y remet. À chaque plongée, l'âme s'échappe. On la reprend à la montée dans un reflux de glaire et d'ordures. Il en souhaite encore par le nez. Salé, c'est trop. Un passager pleure au pardon. Il hurle au ciel qu'il est vide, qu'il s'évertue. Il lui revient quand même une framboise. Il la reluque avec épouvante. Il en louche. Il a vraiment plus rien du tout. Il voudrait vomir ses deux yeux. Il fait des efforts pour ça. Il s'arc-boute à la monture. Il essaie qu'il lui sorte des trous. Maman, elle, va s'écrouler sur la rampe. Elle se revomit complètement. Il lui est remonté une carotte. Un morceau de gras et la queue entière, quand même une framboise. Il la reluque avec épouvante, il en louche, il a vraiment plus rien du tout. Il voudrait vomir ses deux yeux, il fait des efforts pour ça. Il s'arc-boute à la monture, il essaie qu'il lui sorte des trous. Maman, elle, va s'écrouler sur la rampe. Elle se revomit complètement, il lui est remonté une carotte. Un morceau de gras et la queue entière va rougir.

0: idees.
1: C'est super dur. C'est super dur.
0: C'est une question est compliquée, la réponse est très simple.
2: C'est super facile.
1: Une étable.
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5: Je vais vous lire l'histoire de Pinocchio. Et maintenant, commençons. Le bon vieux Geppetto, devant son établi et ses petites cloches, finissait de s'obsesser et de peindre un pantin qui ressemblait à un vrai garçon. Commençons. Regardez en voyant le Figaro, son petit chat, jouait avec des copeaux qui tombaient en terre. Le bon vieux Geppetto, devant son établi, finissait de sculpter et de peindre un pantin qui ressemblait à un vrai petit garçon.